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0: 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Enjoy, bonne écoute.

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0: sera portée au tarif de l'électricité pour la période allant de la mi-octobre 2026 à la mi-janvier 2027. La prochaine révision du tarif de l'électricité sera annoncée au début du mois de janvier 2027. La Commission des finances et des comptes publics, la FPAC de l'Assemblée nationale, présidée par le chef de l'opposition Bernard Georges, tiendra aujourd'hui sa dernière audition publique consacrée au rapport 2024 du vérificateur général. Le secrétaire principal du ministère et d'autres responsables répondront aux questions portant sur les points soulevés dans le rapport. L'audition sera retransmise en direct sur la SPC2 à partir de 9h ce matin. Certains ministères et organismes publics des Seychelles pourraient commencer à utiliser un nouveau système numérique de gestion des ressources humaines dès l'année prochaine. C'est ce qu'a annoncé le vice-président et ministre chargé de la transformation numérique, Sébastien Pilet, à l'issue d'une rencontre avec des consultants de Free Balance à la State House. L'équipe est en visite aux Seychelles afin d'accompagner le gouvernement dans la mise en œuvre de ce système dans le cadre des efforts visant à moderniser et à améliorer l'efficacité de la fonction publique. La SBC informe ses auditeurs et téléspectateurs d'une interruption temporaire des services de radio et de télévision demain matin, le vendredi 16 octobre, de 6h à 7h du matin. Cette interruption est nécessaire pour permettre la réalisation de travaux urgents à Saint-Louis. Radio Cécile, Paradise FM, la RFI et la BBC, aussi bien que les services de télévision numérique, seront concernés. Les auditeurs et les téléspectateurs pourront accéder à ces services via les applications SBC Radio et SBC Plus. La SBC s'excuse pour la gêne occasionnée et remercie le public pour sa compréhension. Passons maintenant aux nouvelles dans la région. L'île Maurice a instauré deux nuits supplémentaires de couvre-feu de 20h30 à 5h du matin, mercredi et jeudi, suite à des incidents violents survenus dans tout le pays. Les autorités ont fait état de 94 arrestations, dont 16 mineurs et un policier, et de 7 policiers blessés. La police a renforcé ses patrouilles, ses barrages routiers et ses contrôles de véhicules, notamment dans les zones touchées. Le gouvernement a également envisagé d'appliquer la loi sur la prévention du terrorisme là où elle est applicable et d'accélérer les poursuites judiciaires contre les suspects. Il prévoit d'examiner des amendements à la loi sur les enfants afin d'abaisser de 14 à 12 ans l'âge de la détention et des poursuites contre les mineurs. La surveillance en ligne a été renforcée pour identifier les discours de haine et les incitations à la violence. Les écoles et les établissements de formation resteront fermés aujourd'hui et demain, et les examens de fin de 4e et 5e année ainsi que le certificat national d'éducation ont été reportés. Les examens du certificat international d'études secondaires et du certificat d'études supérieures se dérouleront comme prévu. Et pour finir, le Kenya a signalé un deuxième cas d'Ebola. Il s'agit d'un homme de 39 ans, proche parent du premier patient identifié dans le pays, décédé le 5 octobre. L'homme se trouvait déjà en quarantaine et a été placé en isolement après avoir présenté de la fièvre, de la fatigue et des douleurs articulaires. Le ministère de la Santé a indiqué que les deux cas étaient liés, sans aucun signe de transmission plus large au sein de la population. Les autorités ont pu localiser 113 des 128 personnes ayant été en contact avec le premier patient. 108 d'entre elles sont actuellement en quarantaine, tandis que la recherche des autres contacts se poursuit. Le Kenya a renforcé les contrôles dans les aéroports et procède à l'évaluation des personnes ayant été exposées au deuxième patient, notamment le personnel soignant. L'épidémie qui sévit en République démocratique du Congo voisine est causée par la souche rare Bundibugyo, pour laquelle il n'existe actuellement ni vaccin ni traitement homologué. Les autorités ont appelé la population kényane à garder son calme et à rester vigilante. Et voilà, messieurs, dames, c'est avec ça que nous sommes arrivés à la fin de ce résumé des informations pour ce matin. La salle de rédaction sera de retour à 12h30 pour les informations en créole à la télé et à la radio. Je vous souhaite de passer une très belle journée.
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0: 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On part à mille pas.
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2: 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La chino, ma bouka bécoute, bouka koula avec de la zone. Comme si je me disais, là, comme travail, que vous passez pour la zone, pour qu'à finir la zone, et puis, donc, qui va.
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